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1: Il est 8h à Paris, 6h en temps universel. Et tout de suite, c'est le journal sur RFI. Bonjour Nemo Ampis.
2: Bonjour André, bonjour à tous.
1: Une nouvelle journée de lutte contre les flammes s'annonce dans le sud-ouest de la France et dans la région de Madrid.
2: Les soldats du feu mobilisés jour et nuit pour venir à bout d'incendies dévastateurs qui ont contraint des centaines de milliers de personnes à fuir. Elles qui doivent et qui peuvent compter sur la solidarité de celles et ceux qui les accueillent. Israël ouvre la voie à l'entrée dans la bande de Gaza d'une force internationale de stabilisation. 200 soldats pourraient être déployés, dont les Marocains et les Ougandais. Une initiative validée par Benjamin Netanyahou à quelques heures de son entretien avec Donald Trump. Il aura duré 16 ans. Le TPS prend fin aujourd'hui sur volonté du président américain. Le TPS, ce statut de protection temporaire accordé aux Haïtiens basés aux États-Unis. Et puis le portrait de Fozil Hedja, architecte de la réussite du football marocain à l'international et peut-être futur

seront scrutés par le président Macron. Autre ministère impliqué, celui des armées, de l'écologie et désormais de l'économie. Roland Lescure entre en scène cette semaine avec deux réunions de crise prévues ce lundi avec les acteurs économiques touchés face à cette situation historique.

0: tactique. L'armée maintient sa présence sur le terrain et aucun retrait supplémentaire ne sera concédé, affirme-t-on ici, tant que le Hamas ne sera pas totalement désarmé.
1: Michel Paul, correspondant de RFI à Jérusalem.
2: Un retour aux urnes envisagé en Haïti.
1: C'est en tout cas le souhait du Conseil électoral provisoire qui, ce week-end, a présenté au gouvernement un nouveau calendrier pour l'organisation de scrutins. La date du 13 décembre est évoquée pour le premier tour de la présidentielle et des législatives, avec des résultats potentiellement publiés début mars 2027.
2: Haïti, où pourraient faire leur retour des centaines de milliers de personnes.
1: Menacés à partir d'aujourd'hui d'expulsion aux États-Unis. Ce lundi marque en effet la fin du TPS, ce statut de protection temporaire qui permettait aux Haïtiens de pouvoir travailler et de ne pas être renvoyés vers un pays gangréné par plusieurs crises. Retour sur l'histoire de ce statut particulier avec François-Damien Bourgerie.

0: Français, au moins dans la presse, l'anglais pour ce scrutin, tandis que le chef de l'exécutif sortant, Aziz Akhannouch, est très impopulaire et que plane le risque d'une abstention record. Mathias Canal, Casablanca, RFI.
1: Le Brésil convoque l'ambassadeur argentin.
2: Il y a des propos jugés offensants du président Javier Milei, notamment envers son homologue Lula. Un peu plus tôt, le président d'extrême droite avait, lors d'un déplacement à Sao Paulo,

0: Peter Barrera affirme que la question du financement constitue une véritable barrière pour les pays en voie de développement qui auraient du mal à s'inspirer du modèle brésilien.
1: La crise de financement causée par le gouvernement américain n'atteint pas le Brésil comme elle atteint les pays africains ou d'Asie.
0: Le gouvernement brésilien dépend en effet beaucoup de l'aide extérieure et notamment de celle des États-Unis pour mener son propre combat contre le sida.

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3: Hola, hola, bonjour, bienvenue dans cette nouvelle émission. Nous la débutons avec Castelo Branco et Nicolas Cruz, deux artistes brésiliens. Castelo Branco, il est musicien mais écrivain également. Et Nicolas Cruz, eh bien, c'est un DJ, un producteur franco-équatorien. Le titre qu'il vous propose, c'est Crianzada.

0: dominicain qui est né en 1976. Il s'appelle Elvis Martinez, alias El Camarón, chanteur, auteur, compositeur et guitariste spécialisé dans le domaine de la bachata. Elvis Martinez pour La Maestra.
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1: À venir, Cubismo qui a été influencé par la salsa, le jazz, le hip-hop, le funk, le rock. Les membres de ce groupe viennent de Croatie, de Slovénie, de Cuba et d'Équador. Cubismo pour Morenita.

On va poursuivre notre voyage dans ce port El Mundo Latino avec Maria González, qui est née à La Paz en Bolivie en 87. Elle est pianiste, chanteuse. Également, elle joue à la télévision. Elle a fait le conservatoire toute petite. À 21 ans, elle commence dans un groupe Almitra, puis dans notre bande bolivienne, Liegas, avant de se décider en solo. Maria González, Más que eso.

C'était Maria González et à venir Joey Arroyo qui est né lui, Alvaro José Arroyo González, le 1er novembre 55 à Cartagène des Andes et il est mort hélas en 2011. Il est devenu la voix la plus influente peut-être de la musique tropicale, chanteur mais compositeur également, l'un des ténors de la scène musicale depuis les années 70. Il a commencé à chanter très tôt dans des bouges locaux, rejoint ensuite des groupes célèbres, parmi lesquels Fruco y Sus Tesos ou The Latin Brothers. En 81, il forme son propre orchestre, La Verdad, La Vérité, au sein duquel il est devenu la voix la plus influente, comme je vous l'ai déjà dit, de la musique tropicale. Nous allons le retrouver dans Moliendo Café.

Après ce Moliendo Café interprété par Joey Arroyo, la Sonora Dinamita, un orchestre de cumbia avec une section de cuivre impressionnante. Ils ont commencé au départ sous la direction de Lucho Argen, mais le groupe s'est dissous en 63 et reformé en 75 avec cette fois-ci Julio Ernesto Estrada Rincón comme directeur. En attendant, les voici dans Mambo Gaetano par la Sonora Dinamita.

Votre tango à présent, qui a été celui-ci composé en 82 pour apparaître pour la première fois dans la bande-son d'un film. Il se nomme Oblivion, repris par la suite par Piazzolla, et cette fois-ci c'est la version de Mario Stefano Pietro d'Arci au bandoneon que je vous propose.

Nous voici revenus au Brésil avec Ana Carolina Souza, une chanteuse, bassiste, compositrice, arrangeuse, productrice et brésilienne, bien entendu. Pour le titre Eu Isso Ai, que vous allez écouter tout de suite, elle est en compagnie du grand Seu Jorge.

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2: Vient d'Argentine où il est né en 89 à Mar Azul. Leur premier album est sorti en 93 et les voici.

Amar Athoul, Fernando Borrego Linares, à présent, vous le connaissez peut-être plus sous le pseudonyme de Polo Montañez, il est cubain. Il est né en 1955 et décédé en 2002, auteur, compositeur, interprète de sons, de guajira, de boléro, également poète. Il a commencé par faire un autre métier qui n'a absolument rien à voir avec la musique, puisqu'il était bûcheron, et il décide par la suite de chanter. Il est repéré par un producteur qui lui fait enregistrer son premier album en 1997, premier album suivi par beaucoup d'autres. Polo Montañez pour Regresare, je reviendrai

Fito y Los Fittipaldis, à présent un groupe de rock espagnol qui nous vient de Bilbao. Il est né en 1998. Son style musical est assez varié. Ça va du rock au blues à la soul. Les paroles nous parlent souvent d'histoires personnelles. Fito et Fittipaldis pour accompagner.

Et enfin, Yaira Presencia, elle est née en 94 au Pérou. Elle s'est fait connaître comme chanteuse dans le groupe Son Tentación avant de se lancer dans une carrière solo qu'elle a réussi, et ce, dans le domaine de la salsa. Tout par Yaira Presencia et son

0: à Presencia que votre voyage s'achève et le Por el Mundo Latino, proposé par le comité de jumelage Tequila Martel, rendez-vous dans une semaine et en attendant, portez-vous bien et hasta pronto.
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4: Il y a des visages qui semblent ouvrir les portes avant même qu'un mot ne soit prononcé. Celui de Leslie Kutz en fait partie. Un regard qui pétille, un sourire qui accueille, une présence qui invite à la rencontre. Des terres sauvages de son Écosse natale, au paysage singulier du Rougier sud-avéronnais, son chemin a changé d'horizon sans jamais perdre le goût des autres. Aujourd'hui, ce n'est plus à travers les Highlands qu'elle trace sa route, mais plutôt sur les petites voies communales de Gissac, entre les nuances rouges et jaunes d'une terre chargée d'histoire. Kilomètre après kilomètre, porte après porte, Leslie part à la rencontre des habitants. Elle recueille leurs voix, leurs regards, leurs récits, des fragments de mémoire et de vie. Un projet profondément humain où le lien se tisse avec patience et que Leslie évoque pour Radio Saint-Afrique.
5: Alors, bonjour, je m'appelle Leslie McPherson Kutz et je suis née le 17 décembre 64 à Édimbourg, en Écosse.
6: Et aujourd'hui, tu te trouves sur les terres rouges du sud d'Aveyron, plus exactement dans la commune de Gissac. Qu'est-ce qui fait qu'on puisse trouver une Écossaise sur les terres du Rougier de Camarès?
5: Eh bien, je suis obligée de répondre l'amour, puisque c'est mon compagnon qui est né à Saint-Afrique et sa famille est originaire de Gissac. Donc, c'est lui qui m'a fait connaître ce très joli pays. J'appelle le Sud Aveyron mon Écosse française. Je retrouve des paysages qui ne sont pas dissimilaires à l'Écosse. La végétation n'est pas tout à fait la même, mais il y a des similitudes quand même. C'est plutôt des collines et pas des montagnes. Il y a beaucoup de rivières. Il manque un peu de lac ici, comparé à chez moi. Et la chaleur d'accueil des Aveyronnais du Sud retrouve mon pays chez les habitants d'ici. Tout le monde m'a ouvert les portes et depuis que je suis là, on a amené des amis. J'ai une amie d'Édimbourg qui est aussi venue passer le 31 décembre ici. Elle a été accueillie bras ouverts par tout le monde lors de la fête alors qu'elle connaissait personne. Elle parlait très peu le français, mais elle a adoré son 31 décembre ici. Moi, je suis une fille de la ville. Je suis née à Édimbourg, j'ai fait mes études à Glasgow. J'ai grandi entre les deux dans une ville qui s'appelle Grangemouth, qui est la ville où le pétrole de la mer du Nord était raffiné. Donc, ce n'est pas très sexy comme ville, mais j'ai grandi vraiment dans ce qu'on appelle la ceinture centrale de l'Écosse, donc entre Édimbourg et Glasgow. L'Écosse, c'est 5 millions d'habitants. Il y en a plus d'un million d'ailleurs qui habitent dans cette partie-là de l'Écosse. Mais curieusement, quand j'ai besoin d'y retourner, parce que j'ai besoin d'y retourner régulièrement, c'est plutôt le nord qui me manque. Les Highlands, les grands espaces, le petit pique-nique au bord du lac, c'est plutôt ça qui me manque.
6: Et tu retrouves ça aussi ici, dans le sud d'Aveyron, ces grands espaces?
5: C'est pas les mêmes, c'est pas exactement les mêmes, mais je marche beaucoup avec mon beau-père. Tous les jours, on fait une marche de 6-7 km. Donc, je finis par découvrir le territoire autour de Gissac et un peu plus loin. Et j'aime beaucoup ce que la nature apporte. Ça apporte une sérénité, il y a un calme. Et puis, je répète, hein, parce que pour moi, ce qui a été vraiment marquant, c'est la chaleur de l'accueil des Aveyronnais et des locaux, vraiment.
6: C'est une région qui, pour toi, a de l'avenir ? La commune de Gissac, le Rougier.
5: Alors, c'est curieux que vous me posiez cette question-là parce qu'on en a débattu pas plus tard que hier soir sur le développement et les avantages et les inconvénients du développement. J'ai dit qu'il faut savoir développer, mais il faut savoir développer à juste mesure et mettre en avant ce qui fait sortir ce territoire, ce qui différencie ce territoire par rapport à d'autres. Et je pense que je prenais l'exemple de l'île de Skye en Écosse. Alors, il n'y a pas un Français qui visite l'Écosse sans aller à l'île de Skye. Ne méprenez pas, c'est très joli l'île de Skye. Sauf si vous y allez au mois de juillet, août. Et là, c'est blindé d'autocars, de touristes, beaucoup de Japonais. Et il y a des superbes points de vue, mais il vaut mieux y aller en octobre ou novembre, parce que le point de vue est nature. Alors qu'au mois d'août, on dirait une file de fourmis qui descend du car, qui va prendre la photo et qui revient. Ça enlève un petit peu de son charme. Donc le développement, je dis oui, mais il faut savoir doser.
6: Et justement, Leslie, tu as un attachement pour cette commune, la commune de Gissac, qui te fait quand même créer, inventer, imaginer un projet très intéressant à partir des gens.
5: Alors l'année dernière, déjà, on avait proposé pour le comité des fêtes de faire une initiation aux danses écossaises. Donc on a fait une initiation aux danses écossaises à Gissac. Et en réfléchissant, il y a eu une superbe expo l'année dernière des œuvres d'artistes, parce qu'il y a des artistes à Gissac. Et donc, ils ont bien voulu exposer leurs œuvres dans l'église du village. Et donc, il fallait trouver une idée pour cette année. Et moi, je me suis dit que ça serait sympa de prendre des photos de tous les habitants et de leur demander une légende qui accompagne cette photo. Pour un petit peu, mon idée, c'est d'essayer de faire ressortir l'âme de la commune à travers ces différentes légendes. Donc, voilà. Et je trouve ça passionnant parce que mon compagnon me dit que je connais mieux son village maintenant que lui, puisque je rencontre par la force des choses tout le monde. Je suis accueillie partout très chaleureusement, avec un verre, des histoires soit de la ferme, soit de l'arrivée à Gissac. Enfin, je trouve ça d'une richesse superbe. Donc oui, ça prend beaucoup de temps, parce qu'une photo, en général, c'est une heure et demie. Parce qu'on papote. Il faut dire que je suis accompagnée souvent de mon beau-père, qui est l'ex-maire de Gissac. Donc, il y a beaucoup de personnes qui le connaissent et qui ne l'ont pas vu depuis un moment, et donc qui profitent aussi pour échanger avec lui.
6: Roger Crémien.
5: Oui, c'est ça, Roger Crémien. C'est une mine d'informations. Sa famille était immigrée à Gissac, un peu comme moi. Son papa venait de Pologne. Donc, oui, il y a des choses un peu communes, mais je suis très bien accueillie partout. Moi, je suis assez surprise parce que prendre des photos, ça peut être à double tranchant. Les gens aiment ou n'aiment pas. En général, il y a beaucoup de personnes qui n'aiment pas se faire prendre en photo. Mais je trouve que là, j'ai pas fait toute la commune encore, mais j'ai 55 photos là déjà.
6: J'ai encore sur combien d'habitants ?
5: Il y a 98 électeurs.
6: D'accord.
5: Donc, en famille, je ne sais pas ce que ça représente, mais je trouve que le projet a été vraiment très, très bien accueilli. J'ai été assez surprise parce que, sachant que on n'aime pas toujours se faire photographier, là tout le monde, il y a très peu de... Je compte sur les doigts d'une main les gens qui ne souhaitent pas se faire photographier. Mais tous les autres ont dit OK. Et je trouve sympa parce que chaque personne a son histoire. Et donc, c'est un peu une façon de raconter l'histoire du village, de la commune, à travers ses habitants. Et donc, pour moi, c'est les habitants qui font une commune. S'il n'y a pas d'habitants, il n'y a pas de lieu.
6: Tout à fait, c'est un collectif fait d'individualité et que tu mets en avant. Et donc, ces photos seront en noir et blanc ou en couleur, elles seront encadrées.
5: Oui, les photos seront imprimées en 20 par 30, encadrées, en couleur, je pense, et exposées à l'église de J5 lors du week-end de la fête qui se déroule le week-end du 22 août. L'idée, c'est que les photos puissent donc être exposées avec les légendes de chacun. Et puis, ceux qui le veulent peuvent racheter leurs photos et l'argent ira au comité des fêtes. Donc, ça permet de poursuivre des projets comme celui-ci pour les années qui suivent. L'idée de faire J-Sart, c'est Nicole Riverdi qui l'a eu l'année dernière. Et donc, c'est un peu une...

0: Jussac. Eh bien, je trouve ça, et franchement, je trouve qu'il y a une entente de manière générale qui est super appréciable et un accueil. J'ai pas de mots, je me trouve chez moi ici.
1: Donc c'est sur 3 jours.
0: C'est ça. Alors, je crois que le samedi, c'est le 22, je crois.
1: D'accord, le dimanche 23 et
0: Et
1: le...
0: voilà, c'est ça, le vendredi 21.
1: Et il y aura ensuite une suite. Est-ce que ces photos feront l'objet d'une publication? Je ne sais pas.
0: Je ne sais pas. C'est le comité des fêtes. Moi, je suis juste bénévole. Je ne suis pas photographe du tout. Hein. J'ai juste un appareil photo qui prend de jolies photos. Donc, comme j'ai eu cette idée-là et que le comité des fêtes a bien aimé cette idée, je prends les photos. C'est le comité des fêtes qui prend les décisions. J'ai une petite idée pour l'année prochaine, mais je vais voir ça avec eux d'abord.
1: Merci beaucoup. Donc, on se retrouve le week-end du 23 août,
0: Oui,
1: c'est ça?
0: 22-23 août,
1: 22-23 août, église de
0: oui.
1: Jussac,
0: Jussac.
1: pour voir tes photos où seront représentés les gens de la commune avec une légende qu'ils
0: Ah,
1: auront
0: surtout
1: rajoutée.
0: avec leur légende, c'est ça qui est... Bon, la photo, c'est sympa parce que ça arrive... Ça va peut-être permettre aussi des personnes, parce que la commune est très grande, et donc on a vu des personnes sur Passarède qui disent qu'ils montent jamais au village. Et même Roger, qui connaît beaucoup de monde, aujourd'hui, il dit, mais les jeunes, je les connais plus. Et donc, ces photos vont peut-être aussi aider à ce que les gens se repèrent et se reconnaissent. Mais c'est surtout la richesse des légendes qui va être intéressante, je pense.
1: Merci beaucoup, Leslie.

0: 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Et le journal vous est présenté par Karine Bellicha. Bonjour Karine.
1: Bonjour Laurence, bonjour à tous. À la une, il y a moins de foyers actifs sur le front des incendies dans le sud-ouest de la France. Une accalmie qui s'annonce très provisoire. Le retour des fortes chaleurs dès demain inquiète des pompiers déjà épuisés. Le gouvernement français est en première ligne face à la question des moyens des services de secours et de l'indemnisation des sinistrés et des entreprises impactées. Le front iranien est calme, pas de frappe américaine pour la troisième nuit consécutive, pause stratégique ou subie. L'administration Trump redoute l'effet de la guerre sur les Américains, appelé aux urnes en novembre. Et puis Olivier Pron dresse le bilan du Tour de France cycliste qui s'est achevé hier à Paris sur un cinquième sacre de Tadej Pogacar. En France, les oppositions interpellent l'exécutif sur la situation dramatique.

0: et que les moyens de lutte contre les incendies ont massivement augmenté ces 10 dernières années. Par ailleurs, le gouvernement a annoncé des mesures en faveur des sinistrés pour aider les entreprises. Alexis Bédu, bonjour.
1: Bonjour Karine, bonjour à tous.
0: Des milliers d'entreprises ont dû stopper leur activité.
1: Oui, près de 13 000 entreprises évacuées rien qu'en Gironde. Elles ne peuvent pas mener une activité normale. Roland Lescure, le ministre de l'économie, a donc reçu ce matin à Paris les représentants des opérateurs économiques locaux, l'occasion de leur faire plusieurs annonces, notamment négociées avec les assurances.
2: En temps normal, on a 5 jours pour déclarer un sinistre à sa compagnie d'assurance. Toutes les compagnies d'assurance se sont mises d'accord pour que ce délai soit porté au minimum jusqu'au 31 août. Donc j'allais dire, pas de panique, quand vous êtes dans la galère face à un enjeu d'urgence extrêmement importante, vous aurez le temps de déclarer votre sinistre.
1: Les assureurs prendront en charge les frais de relogement de toutes les personnes déplacées, que leur logement ait été endommagé ou non. Les entreprises de tourisme ont également pris leur part, assure Serge Papin, ministre des Petites et Moyennes Entreprises.
3: Toute l'évacuation qui s'est faite des touristes a été prise en compte par les grands acteurs, les grands opérateurs. On encourage aussi évidemment tous les touristes à ne pas venir maintenant dans les zones concernées. On est sur une saison touristique qui était très bien partie. Évidemment, ça nous touche beaucoup de voir que là, ça va perturber, bien sûr, dans ces zones-là, l'activité touristique.
1: Voilà, pas plus d'annonces chiffrées pour l'instant, mais ce qu'il faut savoir, Karine, c'est que la Gironde est un des départements, des 5 départements les plus fréquentés de France pendant les grandes vacances d'été. Après les incendies dans la même zone, il y a 4 ans, la fréquentation touristique avait immédiatement chuté d'environ 40%.
0: Alexis Bédu, sur le terrain, après plusieurs journées de progression ininterrompue, il y a moins de foyers actifs depuis la nuit dernière, mais le feu n'est pas pour autant fixé. Et cette petite accalmie s'annonce très provisoire, car les prévisions météo inquiètent. Les températures très élevées dès demain pourraient de nouveau nourrir les brasiers, alors que 42 000 hectares ont déjà été ravagés par les flammes. Des flammes qui se situent désormais à 15 km de l'agglomération de Bordeaux, la grande métropole régionale. Noyé sous une fumée orange. Les pompiers sont épuisés. Beaucoup ne dorment que 4 heures par nuit depuis près d'une semaine, retournant jour après jour au front face à des feux gigantesques et incontrôlables. La fatigue devient intense et le manque de moyens se fait sentir. Pour Bruno Ménard, secrétaire général du syndicat des sapeurs-pompiers de France, il faudra tirer les enseignements de cette crise majeure.
4: C'est la minorité silencieuse qui commence à parler et à dire la même chose que les professionnels. On manque de moyens. Pour vous donner un ordre d'idée, chiffré, il y a 27 ans, il y avait autant de sapeurs-pompiers volontaires et professionnels qu'il y en a aujourd'hui. Néanmoins, en 27 ans, il y a eu une augmentation de 50% d'intervention, c'est-à-dire qu'on devrait doubler les effectifs. Tous les jours, voire quasiment toutes les heures, j'ai des appels de sapeurs-pompiers volontaires qui me disent « on est sur quelque chose d'exceptionnel, on n'arrive pas à faire face, on est fatigué, on est crevé, on n'en peut plus, on essaye de tenir et c'est dangereux pour nous ». Et nous sommes fin juillet. Les effectifs sont déjà crevés, comme s'ils avaient terminé la saison. Et aujourd'hui, il faut gérer l'urgence. Demain, en septembre 2026, il va falloir se mettre tous autour de la table. Je sais qu'il y a quelque chose de prévu au niveau de l'Élysée. Et se dire vraiment les choses. Qu'est-ce qu'on veut faire demain pour notre sécurité civile ?
0: Bruno Ménard, secrétaire général du syndicat des sapeurs-pompiers de France, interrogé par Juliette Pietraszewski. Les habitants ne sont pas autorisés pour le moment à regagner leur domicile dans le sud-ouest de la France, alors qu'en Espagne, certains évacués de la région de Madrid pourront revenir dans leur maison aujourd'hui. Premier signe d'amélioration sur le terrain, les incendies ont ralenti leur progression, même si là aussi le feu n'est toujours pas maîtrisé. Le président ukrainien est à Londres aujourd'hui pour rencontrer le premier ministre Andy Burnham. L'entrevue aura lieu sur une base navale. Volodymyr Zelensky veut conclure avec les Britanniques un accord sur les drones. L'ambition de Kiev est de créer une grande usine pour la fabrication de ces engins sans pilote au Royaume-Uni, direction ensuite les États-Unis pour tenter d'obtenir de Donald Trump davantage de missiles américains Patriot, très efficaces dans l'interception des missiles balistiques russes. Mais les stocks sont limités après des semaines de guerre au Moyen-Orient. Une baisse des stocks qui explique peut-être la pause des frappes américaines en Iran. Thèse du New York Times notamment, que dément l'administration Trump, affirmant vouloir laisser une chance à la diplomatie. Une accalmie qui pourrait aussi s'expliquer par la perspective des élections de mi-mandat prévues en novembre. 5 mois, quasiment jour pour jour, après le début de la guerre contre l'Iran. Les Américains restent toujours confrontés à des prix de l'essence très élevés, même si les cours du pétrole sont en forte baisse aujourd'hui et pourraient sanctionner le Parti républicain dans les urnes. Reportage de Gwendal Lavina à New York.
5: Sur cette route très fréquentée, deux stations-service se font face. Les prix sont identiques parmi les moins chers de New York. Le gallon d'essence, presque 4 litres, est vendu à 3,98 $, 1,30 $ de plus qu'avant la guerre. Monique garde donc l'œil sur le compteur du prix.
6: Je suis dégoûtée. Les Américains souffrent vraiment et c'est stressant. Je fais moins souvent le plein et je cherche la station la moins chère. Et puis j'essaye de prendre un peu plus les transports en commun, mais tout le monde ne peut pas le faire.
5: C'est le cas de Martins, chauffeur de taxi qui fait le plein tous les jours. Depuis le début de la guerre, il gagne jusqu'à 400 $ de moins chaque mois.
7: C'est incroyable. Chaque jour, l'essence augmente de 2 ou 3 centimes. Mais le prix de nos courses est encadré, donc on ne peut rien faire. C'est notre salaire qui prend. C'est très dur.
5: À la pompe d'à côté, Daryl n'est pas très optimiste.
8: On n'a pas le choix, mais je ne sais pas combien de temps on va pouvoir tenir. Tout ça, c'est de la faute de Trump, et on ne sait jamais ce qui nous attend ensuite.
5: Selon un récent sondage, 46% des Américains déclarent que le prix de l'essence aura des conséquences sur leur vote lors des élections de mi-mandat en novembre. Gwendal Lavina, New York. RFI.
0: Et dans le détroit d'Ormuz, c'est le statu quo pour le moment. Le blocus continue. Clap de fin hier dimanche à Paris sur les Champs-Élysées en passant par les rues de Montmartre pour le Tour de France cycliste. Dernière étape remportée à l'arraché par le Néerlandais Mathieu Van Der Poel. Un tour sans surprise, une fois encore dominé par Tadej Pogacar. Alors que faut-il retenir de cette édition 2026-2026 ? La réponse avec Olivier Pron.
9: Retenir que Pogacar est le roi du peloton, bien sûr, intouchable du début à la fin, supérieur en tout à sa main. 5 fois titré désormais, comme Anquetil, Merckx, Hino et Indurain avant lui. Phénoménal et propre, jusqu'à preuve du contraire. Retenir que Remco Evenepoel, le Belge, fait un sacré beau dauphin, même après de 7 minutes de Poggi et sans Vingegaard qui a chuté à l'entame de la 3e semaine. Constater aussi sur ce tour que la nouvelle génération est là, prête à la bagarre. Le Mexicain Isaac Del Toro, 22 ans, 3e et meilleur jeune, juste devant Paul Sexas. Le Français, 4e pour son premier Tour de France. À 19 ans, on n'avait pas vu ça depuis près de 100 ans. Rendez-vous est pris pour l'avenir. Le Lyonnais à l'étoffe. Retenir aussi que 3 Français figurent dans le top 10. Sexas, donc, Martinez, 5e, Jegat, 10e. De quoi faire oublier ou pas que pour la 3e fois de l'histoire du Tour, soit 123 ans, aucun tricolore n'a remporté d'étape. Ne pas oublier que le roi des Alpes et des grimpeurs est Richard Carapaz, l'équatorien. 2 victoires en 3 jours. Se souvenir enfin de la joie des gens. Sur le bord des routes, des centaines de milliers venus en famille profiter d'un spectacle gratuit. Olivier Pron sur les Champs-Élysées, RFI.
0: Place désormais au Tour de France, femme qui s'élancera de Suisse dès le week-end prochain. Voilà, c'est la fin de ce journal. Merci de l'avoir suivi. Tout de suite, c'est 8 milliards de voisins avec Emmanuel Bastide. Bonjour Emmanuel.
10: Bonjour Karine Bellicha. Prochain journal dans 50 minutes chez 8 milliards de voisins. On parle du corps aussi, mais pas du sport, de la danse classique. À tout de suite. L'été.

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c'est Alex. Bienvenue sur la Piafothèque Avicula. J'ai 15 ans et depuis l'âge de 7 ans, l'ornithologie me passionne. Chaque semaine, on va suivre ensemble un oiseau à travers ce podcast. On va découvrir qui sont-ils à travers une approche scientifique et culturelle. On va prendre ce qu'ils représentent pour l'homme aujourd'hui, depuis la nuit des temps et dans toutes les cultures. Avicula est une dérivation du mot latin avis, signifiant oiseau. 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Pourtant, s'ils connaissent très bien le monde, nous n'en savons que très peu sur ces descendants directs des dinosaures. 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Dans ce premier épisode, la Piafothèque Avicula part à la rencontre du balusard pêcheur. Tu le connais ? 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

Un balbuzard a gagné sa renommée pour avoir refusé de quitter le site de nidification qui se trouve être en face d'une caméra de télésurveillance sur une autoroute. Les autorités ont tenté à deux reprises d'enlever le nid, mais l'oiseau n'a pas apprécié de se faire expulser. Ils ont alors fait appel à des agents de la circulation. Mais le balbuzard pêcheur était de retour à la construction d'un nouveau-né. L'endroit fournit une vue claire de la route qui mène à la plage et une vue dégagée sur l'océan. Pour les oiseaux, c'est l'endroit idéal pour aller à la pêche aux poissons.

le balbuzard pêcheur, ou de son nom scientifique Pandion aleatus, littéralement Pandion l'aigle d'eau, est un rapace diurne et piscivore, par ailleurs cosmopolite, c'est-à-dire présent sur tous les continents du monde, outre l'Antarctique, quoiqu'on puisse le trouver dans des climats très froids, comme dans le nord du Canada, ou encore dans des îles subantarctiques. En France, on le rencontre surtout dans les Hautes-Pyrénées, ou encore dans les Pyrénées-Atlantiques. Dans le reste de la francophonie, il est visible au Québec. Par contre, comme il menaçait les piscicultures, il a été chassé de la Martinique et du Benelux, où il n'est plus présent. En Corse, l'espèce a bien failli disparaître. Mais depuis quelque temps, les associations locales et la LPO tentent de le réintroduire et d'agrandir la population vivant dans les petites rivières de l'île. Sur l'ensemble des côtes méditerranéennes, les populations baissent, alors qu'à l'inverse, elles grandissent significativement dans les régions nordiques. L'oiseau est de taille moyenne, entre 50 et 66 cm de long, et de 150 à 160 cm d'envergure. Ses parties inférieures sont blanches, ainsi que la tête, mais il présente sur les yeux une bande sombre, plus ou moins affirmée selon les sous-espèces. Il a sur la poitrine, sous les ailes et sur la queue, différentes marques noires. Il possède un chant peu développé, composé de forts cris répétés, souvent utilisés comme cris d'alarme. Le balbuzard pêcheur représente la seule espèce de balbuzard au monde. Elle est elle-même divisée en 4 sous-espèces. Le Pandion aleatus carolinensis, espèce la plus grande venant d'Amérique du Nord. Le Pandion aleatus rigiwai, seul sédentaire venant des Caraïbes. Le Pandion aleatus aleatus, seul que l'on peut croiser en Europe. Et enfin, le Pandion aleatus cristatus, provenant d'Océanie. Le nom de genre de l'espèce, Pandion, rend hommage au légendaire roi d'Athènes, dont les enfants ont été changés en passereaux, et lui-même changé en rapace, sûrement en aigle, dans le but de faire des enfants du père la nourriture de celui-ci. Si j'ai choisi cet oiseau, c'est parce que son régime alimentaire a quelque chose d'incroyable. Il est tout simplement composé à 99% de poissons d'eau douce. C'est un fait unique chez les rapaces d'Europe, et même extrêmement rare chez les rapaces du monde entier, même si certaines pygargues ont parfois ce régime. Il est d'ailleurs même assez rare dans toutes les catégories d'oiseaux. En somme, c'est un excentrique. Une étude de 2010 fait la liste et le pourcentage de poissons que le balbuzard consomme. En voici un petit résumé. Son poisson préféré est de toute évidence la carpe, qui constitue 14% de la consommation de l'espèce. Vient ensuite la brème, avec ses 9%, la chevenne avec 8%, le brochet avec 7%, le hotu avec aussi 7%, et enfin le rotangle et le poisson-chat à 5% chacun. Tous ces poissons qu'ils pêchent nous font rapidement jalouser, à juste titre, étant donné notre incompétence, surtout la mienne, en matière de pêche en rivière, outre élevage, filet et braconnage. En plus, sans aucunement se fatiguer, il peut consommer de 500 à 600 grammes de poisson par jour. Il apprécie particulièrement les eaux saumâtres, là où les fleuves tombent dans la mer et où l'eau a un très faible taux de sel. D'ailleurs, je me demande pourquoi nous ne limitons pas, vu que nous connaissons ses grandes capacités et ses secrets. Son régime a totalement transformé ses pattes et ses yeux. Les pattes sont munies de coussinets rugueux, permettant d'attraper les poissons plus facilement. Sa technique de pêche est très particulière. Contrairement aux autres piscivores, comme les échassiers, mouettes ou même sternes, le balbuzard pêcheur ne plonge pas son bec dans l'eau, mais réalise un piqué rapide avec ses serres en avant et attrape les poissons avec celles-ci. Ses yeux, quant à eux, sont perçants et permettent de voir dans un lac profond à plus de 50 mètres d'altitude, tout en planant. Ils lui permettent ainsi une incroyable précision dans ses piquets plongés. Malheureusement, son régime alimentaire a aussi de gros défauts. Sa consommation de poissons change considérablement sa constitution depuis quelque temps. Une étude au Québec prouve que l'oiseau commence à concentrer du mercure dans ses plumes, jusqu'à des pourcentages affolants, ce qui est aussi le cas chez d'autres rapaces, comme la buse. Si vous souhaitez le rencontrer et que vous vivez en France, je vous conseillerais de partir sur un petit lac ou étang poissonneux des Pyrénées, au mieux atlantique et peu fréquenté. Vous le verrez peut-être ici, pêcher ou nicher dans un grand arbre, ou encore passer une demi-heure à dépecer et manger un poisson frais.
Le rapace a l'étrange habitude de saisir le poisson de différentes manières, dépendamment de sa taille. Plus le poisson est gros, plus sa tête sera à l'avant. Cette habitude permet notamment de réduire la résistance de l'air et d'ainsi voler bien plus facilement. Malgré tout, quand le poisson est trop gros, il peut parfois entraîner le rapace qui, à cause de ses serres rugueuses, ne peut pas lâcher prise et finit donc sa vie sous l'eau, agrippé à sa proie. Aussi, ces oiseaux ont certaines attitudes reproductrices assez particulières. Ils construisent de grands nids en écorce et herbe à la cime d'arbres ou sur de grands rochers, en collaboration avec leurs partenaires, qu'ils gardent toute leur vie, donc de 5 ans à 15 ans, âge de mort moyen, qui peut parfois atteindre jusqu'à 25 ans. Ils sont donc monogames. Aussi, cette espèce a quelque chose d'autre qui sort totalement du lot. Elle n'est pas en chute de population. Bien au contraire, elle voit sa population augmenter. C'est un fait assez rare par rapport à toutes les autres espèces d'oiseaux. Pour toutes les différentes civilisations, l'espèce représente une certaine forme de puissance, ainsi que les peuples dépendant de la pêche. À titre d'exemple, il est le symbole de la Nouvelle-Écosse, île du Canada, à l'est du pays, ou encore de la Sudermanie, région suédoise. Certaines œuvres écrites font honneur au rapace, comme L'Aigle de mer, poème de Victor Hugo, reprenant un de ses autres noms vernaculaires, célébrant sa liberté indomptable. On peut aussi citer Le Balbuzard pêcheur de Louise Erdrich, roman où l'autrice met en avant sa persévérance et son adaptabilité. En Écosse, le balbuzard porte chance, comme en Amérique du Nord, où l'on croit que si un balbuzard pêcheur survole trois fois une maison, les habitants connaîtront un fort changement positif dans leurs habitudes. Pour conclure, rappelons que le balbuzard pêcheur est une espèce rare, quoique sa population augmente, même si cela risque de ne pas durer à cause de la pollution grandissante de son écosystème. L'image que nous renvoie le balbuzard est forte. En portant atteinte à la planète, nous portons ainsi atteinte aux manifestations de bonnes augures que celui-ci colportait jusqu'à nous.

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D'ici là, volez de vos propres ailes.

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Donc c'est sur un texte de, si je ne me trompe pas, un texte de Brice Hortefeux et une musique de Bill Gates. Voilà, cette chanson s'appelle « Qu'est-ce qu'ils sont cons ?» Ok. 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
1: Rock à la Casbah ouvre encore une fois son antenne à des membres de l'équipe de programmation musicale de Radio Vostok, le duo Belvedere et l'artiste Nevadi. Un set aux variations imprévisibles, capable de basculer d'une ambiance à l'autre, avec la même soudaineté qu'une journée caniculaire éclate en orage. Allez, très belle découverte.

C'était la mixtape du duo Belvedere et de l'artiste Nevadi, tous membres de l'équipe de programmation musicale de Radio Vostok. Pour retrouver la liste des titres joués, un seul lieu de rendez-vous, www.kasba-records.com.

Karine Delicha. À la une, après une petite amélioration, les pompiers français qui luttent contre l'incendie ravageant le sud-ouest font déjà face à une remontée des températures qui va de nouveau compliquer la situation avec jusqu'à 40 degrés attendus dès demain. L'exécutif français est en première ligne face aux interrogations sur les moyens dont disposent les services de secours. Le président Macron est sur place cet après-midi.

Là aussi, une nouvelle vague de chaleur attendue. Et puis au Moyen-Orient, même si le front iranien est calme, pas de frappe américaine, pas de réplique de Téhéran sur ses voisins, les Houthis pro-iraniens perturbent de plus en plus l'exportation de brut saoudien. L'incendie dans le sud-ouest de la France est stabilisé mais pas fixé. Après des jours de progression ininterrompue, il y a moins de foyers actifs depuis la nuit dernière, mais le feu n'est pas pour autant maîtrisé et cette petite accalmie pourrait être très provisoire car les prévisions météo inquiètent avec des

dépassé en fait justement en 2007 de 450 millions à 800 millions en 2010. Donc c'est une augmentation de 76%. Donc presque une augmentation significative. Et puis évidemment des moyens aériens. Je suis sidéré, effaré de voir qu'on commence notre flotte aérienne en se comptant.

0: opération sur le terrain. Les incendies ont ralenti leur progression. Le gouvernement espagnol dit espérer maîtriser d'ici demain soir le feu autour de la capitale. Deux jours décisifs avant une nouvelle vague de chaleur dès mercredi qui rend le risque de nouveaux incendies extrêmes. La capitale espagnole n'est certes pas directement touchée, mais cernée par les flammes, couverte par une épaisse fumée et exposée à un air très pollué tout le week-end. Reportage de Juan Casco.
1: Au centre de Madrid, bondé comme chaque week-end, comme si de rien n'était. On s'est dit, révélation vers le ciel, la porte avec le sol, sur la Gran Vía ou au Retiro, la scène n'avait rien d'habituel. Karina Gerba, Pochoros,
2: le ciel était très sombre à cause de la fumée. Des fois, le soleil était rouge, ça faisait peur. Et il tombait des cendres, je n'ai jamais vu ça.
1: Une étrange lumière jaune inondait les rues, l'odeur de brûlé était partout. Et respirer devenait encore plus difficile pour ceux qui souffrent des maladies respiratoires et pour les personnes âgées comme Raphaël.
3: J'étais inquiet à cause de toutes les informations qui arrivaient et de tout ce qu'on voit à la télévision. J'ai 80 ans et cet air n'est pas bon.

Méditerranée ont été confrontées aux incendies. Dans la région des Pouilles, en Italie, plus de 400 personnes ont dû être évacuées par la mer en raison de la

contrer les attaques russes, mais les stocks sont limités après des semaines de guerre au Moyen-Orient, une baisse des stocks.

0: plus Hormuz étant toujours paralysé, l'itinéraire de contournement par le détroit de Bab el-Mandeb. Jeanne Bartoli.
1: Les pétroliers qui quittent les côtes saoudiennes après avoir rempli leurs cuves et qui rebroussent chemin avant d'arriver vers le

journal. Au moins 4 navires transportant du pétrole brut saoudien ont ainsi fait demi-tour la semaine dernière pour faire route vers le canal de Suez. Ce qui laisse entendre qu'ils pourraient ensuite emprunter le détroit de Gibraltar et continuer.

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0: J'emmerde la justice, impossible qu'on s'entende. 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
1: Un homme de 30 ans a quitté après avoir eu des rapports sexuels avec une enfant de 11 ans. L'avocat a plaidé le consentement.

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que vous me proposez, c'est encore une porte de sortie pour laisser faire PSA. Qu'est-ce que vous attendez? On ne peut pas fermer une usine de 3000 personnes comme ça. Il faut que l'État s'en rende compte. Mais vous réalisez dans quel pays, dans quoi vous avez plongé le pays? Est-ce que vous réalisez? Quand les gens, ils se mettent en grève, quoi qu'ils veulent, ils vont le syndicat, la porte est fermée, il n'y a rien, on vous laissera crever. Alors qu'est-ce qui va se passer?

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1: Espèce de salaud, écoute-moi. J'ai la tête sur le billon de Nitti actuellement, et par ta faute. Donc à partir de maintenant, tu vas m'écouter ou je vais te vendre aux flics, moi sale morveux.